c'était un groupe de rock un peu psychédélique, en tournée internationale, les guitares, les amplis empirent et les orientales.

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0: Bonjour à toutes et à tous, bienvenue sur RFL 101 pour une nouvelle émission Jazz Feeling, en compagnie cette semaine d'Éric Pétri. Salut Éric.
1: Salut à toi Thierry, salut à tous et à toutes.
0: Et sur une idée que tu as proposée autour du livre de Pascal Antil qui est tout récent, qui s'intitule « Pourquoi j'aime le jazz ?» Point d'interrogation, c'est un gros pavé avec énormément d'informations. On va en parler, tu vas en parler, et puis moi j'ai pris un petit peu la suite de ça en retrouvant une enquête dont il s'est servi d'ailleurs dans son bouquin, qu'il avait réalisé en 2010 auprès d'une centaine de personnes.
1: Des professionnels du jazz.
0: Exactement, les acteurs du jazz, et il avait eu 77 réponses sur 100, c'est pas mal, parce que quand on connaît la proportion de réponses aux enquêtes, on va dire en règle générale, et je pense que tu en sais quelque chose dans ton boulot précédent, c'est une belle réussite. Et alors, juste deux petites choses que j'ai relevées sur le bouquin, le commentaire de François Janot, qui a été le premier directeur de l'ONG, et qui dit « Je viens de terminer la lecture de Pourquoi j'aime le jazz, et je me suis régalé, j'en aurais bien lu 200 ou 300 pages de plus, ça aurait fait un gros pavé. » Et puis Alex Dutille, donc l'ex-chroniqueur de France Musique, mais qui est toujours un petit peu dans la maison de la radio, « Les 100 premières pages du livre sont ce que j'ai lu de plus vrai, profond, brillant et nécessaire sur le jazz depuis des lustres. Pascal a les mots du feeling et les phrases de la passion. »
1: Alors justement, à propos de ces 100 premières pages, il y a une idée que j'ai trouvée absolument formidable. Il met l'accent, Pascal Antil, on dira quelques mots sur qui il est, ce qu'il a fait, etc. Mais il met l'accent sur le fait que la parole et l'écrit, c'est quelque chose pour communiquer avec quelqu'un, on est obligé d'utiliser les mots. Et si on a affaire à un Anglais ou à un Sénégalais ou à un Américain, on est esclave des mots, il y a traduction, donc il y a perte.
0: Il y a des formations possibles.
1: Avec la musique, il n'y a pas cette traduction. Et c'est une idée quand même qui est assez extraordinaire et neuve, je trouve. Hein,
0: qui paraît évidente, mais en fait, qui n'est pas forcément dite.
1: Tout à fait. Une émotion est transmise par la musique, à n'importe quelle nationalité, alors que en matière de littérature, c'est pas la même chose.
0: Oui, complètement.
1: Ouais. Enfin, par exemple, déjà, c'est une des très bonnes surprises du bouquin.
0: Et, ouais. Et on peut dire aussi, là encore, on peut féliciter Frémaux et Associés, parce que c'est un livre qu'ils ont publié. Tu avais présenté d'ailleurs un précédent bouquin de Laurent Cuny autour d'une rapide histoire du jazz.
1: Oui.
0: Là, on est dans quelque chose de plus consistant, finalement. Alors, ce n'est pas une histoire du jazz, hein, mais il y a quand même énormément de références qui nous permettent de naviguer là-dedans. En fait.
1: Alors, justement, à ce propos, ce n'est pas une histoire du jazz. D'une certaine façon, ça pourrait ressembler au dictionnaire amoureux du jazz qui a été rédigé par Patrice Blanfrancard.
0: Oui, je connais. Ouais.
1: Moi, j'étais déçu par le bouquin parce que je trouvais que c'était intéressant d'écouter ou de lire l'opinion de quelqu'un qui connaît très bien le rock et connaît bien le jazz aussi. Et finalement, il sortait pas des choses transcendantes. Là, c'est d'une certaine façon, c'est aussi un dictionnaire amoureux, mais pas seulement.
0: Ouais.
1: C'est, et d'ailleurs, je reviens sur pourquoi tu aimes le jazz. Pourquoi j'aime le jazz ? Point d'interrogation. Et le point d'interrogation est très important parce qu'en définitive, il ne sait pas très très bien, comme, entre parenthèses, comme tout le monde, comme moi, et je pense comme toi aussi, on ne sait pas très bien pourquoi on l'aime. Mais on l'aime.
0: Ouais. Et les réponses sont d'ailleurs, enfin, partent dans des directions complètement différentes, opposées. Et puis des fois, ça reste très vague. Mais en même temps, je trouve qu'on arrive quand même à sentir un peu ce que tous ces acteurs-là ont à dire. Quoi.
1: Bah
0: le propos reste vague, parce que ce n'est pas toujours facile à exprimer. Mais on est quand même... C'est une belle... Ça fournit pas mal de références aussi à tout ça. Et puis voir des arguments, pourquoi pas.
1: Et alors justement, en matière de contenu, Il y a d'une part bon, c'est quelques idées, quelques fulgurances, il y en a d'autres que je voudrais évoquer un peu plus loin dans l'émission. Mais il y a bien sûr un certain nombre de portraits, et des portraits inattendus, et des portraits de gens qui ne sont pas forcément des sommités, si j'ose dire, du jazz. Pareil, je pense à Art Farmer, qui consacre, je ne sais pas, peut-être une quinzaine de pages. Mais en dehors de ces portraits, de ces rencontres, parce qu'il y a également une appréciation du style et de la qualité des musiciens, c'est une observation très fine, parce que Pascal Antin, c'est quelqu'un, il dit, je suis un journaliste de jazz non musicien.
2: Oui.
1: Et il insiste beaucoup sur le fait, il dit, parce que ce qui est un gros avantage, parce qu'en définitive, moi, j'ai aucun préjugé. C'est comme l'autre avec sa morale. Tu sais.
2: Ouais, ouais.
1: Lui, il a sa morale de jazz et il donne son opinion, mais il n'y a pas d'arrière-pensée politique, économique, etc. Et comme en plus, il est évidemment très compétent, puis qu'il a une bonne oreille.
2: Ouais.
1: C'est intéressant.
0: Puis il a acquis une bonne culture musicale. Alors, moi, je dirais que c'est un amateur au sens propre du terme, en fait.
1: Et la musique. Tout à fait.
0: Sans péjoration,
1: oui,
0: hein, oui. Le mot dans le sens fort. Quoi.
1: Oui, parce qu'en même temps, c'est un acteur de jazz aussi. Parce que même s'il n'est pas musicien, par contre, l'œuvre de sa vie, c'est quand même, entre autres, bon, il a participé à l'état de jury, produit des disques, etc., écrit des choses, des bouquins. Mais il a surtout animé pendant 30 ans le centre d'information de jazz, qui était une espèce de base de données qui permettait aux professionnels de mieux se connaître et de se faire connaître.
0: Et c'est par ce biais d'ailleurs qu'il a mené cette enquête il y a une quinzaine d'années.
1: Tout à fait, ouais. Tout à fait. Alors pour ce qui concerne le contenu, j'avais deux choses à dire. D'abord, le 544 pages hein, quand même.
0: Si on rajoute les 300 proposés par François Janot, ça fait un beau pavé.
1: Tout à fait. On n'est pas forcé de lire dans la foulée les 544 pages. Hein. On le feuillette et puis on approfondit. On tombe sur Ella Fitzgerald ou Art Farmer, comme je disais tout à l'heure. Mais il faut se promener à l'intérieur du bouquin et déguster et puis laisser tomber et reprendre. Il y a 5 chapitres dans ce bouquin. Qui, d'une certaine façon, est un foutoir génial. Parce que c'est pas... Alors, si vous voulez chercher un truc avec un index, ça, c'est foutu.
0: C'est
1: hein.
0: Cuit.
1: c'est foutu. Mais il y a donc 5 chapitres. Un qui est la cause du jazz, sur lequel on aura peut-être l'occasion de revenir tout à l'heure. Et puis ensuite, des portraits des musiciens américains, des portraits de musiciens... En français, c'est l'objet de notre chapitre, des événements dans le jazz, et puis tout ceci parsemé d'opinions, rencontres, appréciations qui véritablement sont très, très originales et en même temps très pointues. Alors, j'ai, plutôt que. Quand on parle de jazz, on a un peu tendance à dire, ben oui, ben il y a Miles Davis, il y a John Coltrane, il y a Charlie Parker, il y a Louis Armstrong.
0: C'est des noms qui reviennent souvent dans les...
1: Tout à fait.
0: Ils n'ont pas besoin...
1: C'est des musiciens formidables. Mais j'ai retenu pour les auditeurs, pour ceux qui aiment le jazz, de Jazz Feeling sur RFS1, j'ai retenu 4 musiciens ou chanteurs qu'on connaît un peu, mais qu'on connaît pas forcément trop bien. Successivement, il y a Art Pepper, il y a la chanteuse Shirley Horn, il y a le pianiste Michel Graillet, et puis, ça va peut-être choquer certains, mais c'est pas grave, Al Green, qui certains ne donneront pas l'étiquette de jazz.
0: Plutôt soul.
1: En tout cas, un sacré. Oui, plutôt ça, tout à fait. Mais c'est un sacré musicien quand même. Alors, on va commencer par Art Pepper. Art Pepper, juste deux mots avant de passer à la musique. Art Pepper, c'était le surdoué, mais le surdoué qui a malheureusement rencontré à la fois et la drogue et John Coltrane. Et ça l'a complètement bouleversé. Mais toujours est-il que ça, dans un premier temps, ça a très mal évolué, puisqu'il, pour avoir satisfaire ses besoins de drogue, il a été amené à voler, trafiquer, et il a fait beaucoup de prison.
0: Ça, c'est pas mal de temps, par exemple. Ouais.
1: Il a fait beaucoup de prison, et il avait simplement un monsieur qui s'appelle Lester Koenig, qui croyait à son talent, et qui, chaque fois qu'il sortait de prison, on lui faisait enregistrer un disque, si bien qu'il y a quand même beaucoup de beaux témoignages. Et puis, à la fin de sa vie, il a, si j'ose dire, rencontré le public japonais. Et le public japonais est un grand public de jazz. Et il avait peur d'aller au Japon parce qu'il disait, moi, avec tout mon historique, si j'y vais, ils vont soit me refuser, soit m'incarcérer. Bon, ça n'était pas du tout le cas. Et ça a donné des concerts formidables. Et je vous propose d'écouter extrait de l'album qui s'appelle Tokyo Encore, un standard qui est Over the Rainbow. Art Pepper avec George Cables au piano, Billy Higgins à la batterie et Tony Dumas à la contrebasse.
0: Beau quartet.

0: C'était Over the Rainbow, interprété par Art Pepper. Et donc, pour revenir au bouquin, je voudrais citer ce que Pascal Antil dit d'Art Pepper. Il dit « Tout au long de ses dernières années d'existence, jamais Pepper n'aura aussi bien joué. Il délivre en toute liberté une musique tranchante, déchirante, toujours urgente, essorée de toute mièvrerie et bavardage. Chaque morceau que je joue aujourd'hui, dit Art Pepper, doit être comme un champ de bataille. Il faut que je gagne. » C'était bon. On retrouve au travers du bouquin, on retrouve le musicien qu'on entend par ailleurs. Voilà, ça c'était donc mon premier musicien méconnu, parce qu'en définitive, ce sax alto, on l'écoute, on n'entend plus beaucoup. Hein.
1: On a passé pas mal de fois, nous, dans des...
0: Parce qu'on aime bien.
1: Voilà, des thématiques, par exemple, mais effectivement, mais... Ouais.
0: Alors, dans le genre méconnu, il y a une autre chanteuse qu'on a passée aussi assez souvent, mais qui n'est pas Billie Holiday, à qui il consacre plusieurs chapitres et qui sont très intéressants, entre parenthèses, ni Ella Fitzgerald, dont on découvre la catastrophique vie privée, ce que moi je connaissais uniquement la gaieté et la joie de Ella Fitzgerald. C'est pas non plus Sarah Vaughan. Non, il regrette un petit peu le passage à la variété, mais dont il ne peut que souligner la chaleur de la voix. Moi, je vous propose d'écouter Shirley Horn. Shirley Horn, dont il dit, c'est... Je retrouve mes notes. C'est l'équilibre dans la nonchalance. C'est une funambule de la lenteur. Et c'est aussi la seule chanteuse avec qui Miles Davis a accepté de jouer.
1: Hein, il devait jouer, je crois, sur le disque que tu nous proposes. Et il est décédé avant.
0: Le disque qu'on va entendre, elle joue avec, s'il vous plaît, un orchestre qui regroupe 42 musiciens. Et le tout arrangé par Johnny Mandel. L'album s'appelle... Le thème que je vais vous proposer, c'est After You've Gone, a time for Love. Et si vous êtes, comment dire, attentif, vous verrez que elle est tellement décontractée qu'aux alentours de 2 minutes 30, elle trouve le moyen de rigoler un petit peu. En anglais, des chuckles. C'est très tout à fait significatif de, à la fois du swing et de la décontraction de cette très grande chanteuse qui était Shirley Horn. On écoute A Time for Love.

0: Dans son bouquin, Pascal Anctil dit de Shirley Horn, voix de brume et de braise, sans vibrato, d'une justesse toujours admirable. Shirley Horn peut alors geisha nonchalante, avec un érotisme savant, distiller sa musique, la musique à sa guise. Et puis, un petit peu plus loin, il dit, mais comment peut-elle en même temps étirer les mots et poser les notes sur son clavier avec autant de justesse et d'aisance? Bref,
1: il oui, a... Parce qu'elle est pianiste aussi.
0: Tout à fait, tout à fait. Et il a, de son point de vue, à la fois de conteur, c'est un portrait qui raconte une histoire, mais aussi c'est quelqu'un qui écoute, analyse et... je ne vais pas dire juge, mais...
1: Traduit.
0: Qualifie la musique qu'il entend. Alors, ensuite, je ne sais pas si...
1: C'est un disque avec des cordes. Il y en a une ribambelle.
0: C'est bien, il y avait des cordes. Hein. King Cole a fait des trucs formidables.
1: Ouais, ouais.
0: Et puis Charlie Parker aussi.
1: Ouais.
0: Alors justement, moi, après j'avais un peu envie de parler de... Mais peut-être ce que tu as préparé dans ton sujet sur... À propos du chapitre La cause du jazz, cette enquête, mais peut-être veux-tu en parler, Thierry ?
1: Alors, juste quelques mots avant d'y venir après tes deux autres morceaux. Donc, c'est une enquête qu'avait faite Pascal Anctil, donc justement, en 2010. La question de l'enquête était pourquoi le jazz, toujours avec le point d'interrogation ? La cause du jazz ou les causes d'une passion. Donc, il y a une centaine d'acteurs, effectivement, de la vie du jazz de l'époque, qui, alors, essentiellement français, qui avaient répondu, donc, le 77, c'est quand même pas mal, et tous, quelle que soit leur, comment dire, l'origine de cette passion, le métier qu'ils ont pu faire par la suite...
0: Musicien, photographe, producteur,
1: exactement.
0: Organisateur de concerts.
1: Tout à fait, ingénieur du son, etc.
0: Acteur du jazz.
1: Complètement. Tous, de toute façon, ils en parlaient avec une passion, un amour absolu, quoi. Et beaucoup de souvenirs aussi. Donc c'est intéressant parce que c'est là où on rencontre, entre guillemets, la petite histoire du jazz. C'est-à-dire qu'on voit comment cette passion s'est petit à petit construite et l'élément déclencheur aussi. Et puis, quand on lit cette enquête, vous la trouvez sur Internet, hein, y a pas de problème. Quand on lit cette enquête, on s'aperçoit que les gens ont...
0: Les réponses, parce qu'il...
1: Oui, tout à fait.
0: Il avait dit, il faudrait que vous me répondiez sur deux, maximum deux pages. Apparemment,
1: exactement.
0: Il y en a quelques-uns qui ont pas mal dépassé.
1: Il y en a qui ont débordé, il y en a qui ont répondu en quatre lignes. Donc, mais surtout, ce que j'ai trouvé intéressant, c'est qu'ils en parlent avec beaucoup de talent pour la plupart. Et la qualité littéraire de Pascal Anctil que tu évoquais à l'instant, on la retrouve chez beaucoup de ces acteurs du jazz, en fait.
0: Oui, mais en même temps, je trouve que les réponses sont... c'est comme s'ils étaient un peu emmerdés. Ils ont du mal à formuler, ils ont du mal à... La définition du jazz, elle est encore à trouver.
1: Complètement. Et d'ailleurs, je te suis tout à fait sur ce point. Et moi, je me suis en fait appuyé sur l'élément déclencheur, en fait. Qu'est-ce qu'il y a pour... J'ai pris quatre exemples en choisissant justement des acteurs très différents. J'ai pris un musicien, un ingénieur du son, un producteur et un directeur de club. Et je me suis juste appuyé sur ce qui a déclenché chez eux cette passion du jazz. Parce qu'effectivement, après, tu parlais de définition qui est pas toujours évidente, qu'est-ce qu'on met là-dedans, c'est très difficile. Et j'ai relevé aussi une phrase de Guillaume de Chassy, « Le jazz est une question qui n'aime pas les réponses ». Et donc, je pense que c'est lié en partie à le fait, comme tu disais, d'être emmerdé par essayer de définir avec plus ou moins de... Alors, moi, j'ai relevé aussi, au niveau de la diversité des acteurs, des points communs qui sont assez intéressants. Eric Lolan parle de synonyme de liberté. Alex Dutille de liberté vécue, conquise de haute lutte. Michel Conta, ex-Télérama.
0: Télérama, Le Monde.
1: On ne peut être meilleur qu'à plusieurs. Et Guillaume de Chassy, fraterniser avec d'autres affamés de musique. Liberté, égalité, fraternité, ça doit parler quand même un petit peu à nos auditeurs. Et puis au niveau de la diversité des réponses, donc 16 musiciens ont répondu, 21 journalistes, 4 photographes, 12 responsables de festivals ou de clubs, 10 agents et tourneurs, 6 producteurs phonographiques, 3 musicologues et universitaires, 3 directeurs d'école de jazz, 2 ingénieurs du son. Donc ça fait vraiment un gros panel qui est probablement significatif.
0: Et puis plus près de nous localement, il y en a deux acteurs qu'on connaît bien sur RFSA. Et à Tours, c'est à savoir Vincent Cottreau et Bernard Aimé. Vincent Cottreau dit du jazz que c'est une métaphore de la vie, et je pense que c'est une façon poétique d'évoquer cette musique qu'on aime, tandis que Bernard Aimé, je ne veux pas dire éructe, mais il dit c'est la faute à Monk.
1: Oui. On va en parler tout à l'heure parce que j'ai choisi précisément le commentaire de Bernard Aimé.
0: Alors on revient peut-être à la musique.
1: À la musique.
0: On reprendra de ton enquête. Oui, Pascal Anquetil se dit musicien, comme un critique de jazz, non musicien, donc ouvert à toutes les facettes du jazz, et il y en a une que certains nous en refuseront, c'est celle d'Al Green. Alors il raconte d'abord qu'il a rencontré Al Green et qu'il a trouvé le moyen de rater son enregistrement. Revenu chez lui, la cassette était vide, mais il le dit tranquillement et sans fausse honte. Et puis Al Green, eh bien alors qu'il avait commencé comme chanteur soul, il est ensuite devenu pasteur pentecôtiste.
1: Ouais, c'est ça. Ouais.
0: Et puis il y a retour à
1: aux origines.
0: Donc des gospels. Ouais. Et puis il est revenu au funk. C'est plutôt cet aspect-là que je vous propose d'entendre. Au passage, il a quand même ramassé 11 Grammy.
1: Oui,
0: c'est pas puis, donné.
1: Il avait un grand fan qui s'appelait Barack Obama.
0: Je vous propose d'entendre Dal Green, I Can't Stop.

0: Un album Blue Note.
1: Oui. Et pour conclure justement son appréciation parce que sur Al Green et ce I Can't Stop de sortir cette Blue Note, Pascal Anglin écrit une voix de soi et de joie, désinvolte et féline, au falsetto ailé, jamais forcé, défiant les lois de la gravité. Alléluia.
0: C'est sympa. Il a l'œil quand même et l'oreille. Hein.
1: Oui.
0: Le Pascal Anctil.
1: Je voudrais terminer ma contribution à ce Jazz Feeling par un quatrième musicien tout à fait dans l'esprit du musicien damné et mésestimé. Peut-être même le très grand ami de Chet Baker, à savoir Michel Graillet, le pianiste. Il a animé pendant très longtemps le Petit Opportun à Paris. Il n'a pas fait la carrière que son talent méritait. Je vous propose d'écouter extrait de l'album Fairly, une composition de Richie Berra que Chet Baker a repris à plusieurs reprises, à savoir Broken Wing par Michel Graillet.

0: Un extrait de l'album Fairly, c'était donc le pianiste Michel Grailler, un disque de piano solo, à propos duquel Pascal Antin écrit « Pianiste de l'intimité du dedans, explorateur entêté des lointains intérieurs. Mickey délivre ici en toute liberté une musique de braise et de brume, une sensibilité à fleur de peau, mélange incroyable de fragilité poétique et de puissance d'expression. » Ça, c'est l'appréciation de son ami et duettiste Alain Jean-Marie. Alors, juste pour terminer, je voulais dire que dans ce bouquin, je le rappelle, hein, savoir pourquoi j'aime le jazz, point d'interrogation, par Pascal Antin, il y a un certain nombre de pages, en dehors du plaisir de retrouver des descriptions et des appréciations, il y a des pages étonnantes, et il y a en particulier... Il était spectateur, auditeur du concert de Bill Evans à l'Espace Cardin, dans lequel Bill Evans donnait une interprétation nardiste absolument étonnante. Il y avait une introduction de, je crois, 12 minutes, enfin, d'un truc extraordinaire. Et puis, il aborde aussi Keith Jarrett, et page 269. Il faut que je retrouve là aussi mes notes. Il développe une information, je pense, très intéressante à propos des standards. Il dit à propos des standards, bon, je retrouve pas mon texte, mais peu importe, c'est l'idée qui me paraît intéressante. Il dit, les standards, c'est quelque chose de formidable, parce que les standards, tous les auditeurs, ils connaissent. Et donc, en évoquant la mélodie, on n'apporte rien, sauf précisément, comme ils connaissent bien, il y a cette autre chose qui caractérise le jazz et que personne n'arrive à définir, qui est l'essentiel. Le rôle des standards, c'est de permettre la communication de cette autre chose essentielle qui fait qu'on aime beaucoup.
1: La possibilité de partir d'une composition écrite, structurée, et de partir vers autre chose, d'aller ailleurs, en fait. C'est quand même une des spécificités de cette musique aussi.
0: Et d'y aller ensemble,
1: oui,
0: grâce à la musique, ce que les mots ne peuvent pas faire aussi bien.
1: Bon, bah, merci beaucoup pour cette présentation, Eric. Ça donne envie de lire Pascal Antin, mais vraiment, si vous ne pouvez pas, ou si, vous n'achetez pas ce bouquin, mais allez jeter un œil sur l'enquête, hein, vous allez voir. Alors moi, pour poursuivre ta présentation, Eric, moi, ce que j'ai fait, en fait, c'est j'ai sélectionné, donc je vous le disais tout à l'heure, 4 acteurs différents du jazz, qui me permettaient de proposer des morceaux précis qui les avaient, on va dire, emmenés dans cette passion. Alors, je commence par Laurent de Wild. Donc, Laurent de Wild, qui est pianiste de jazz. On a eu l'occasion avec Abdel, d'ailleurs, de l'enregistrer, de s'entretenir avec lui à Montlouis, il y a quelques années.
0: Moi aussi, je l'avais enregistré avec le pianiste africain.
1: Oui, exactement. Et ben voilà, on y était, voilà. Ouais. Et alors voilà, moi j'ai pris une pour chacun de ces acteurs, je cite en fait leurs propos récupérés par Pascal Antil, où ils expliquent chacun à leur manière le point de départ. Voilà ce que dit Laurent de Wild. Je me souviens très bien du premier disque de jazz que j'ai entendu, Exclusively for My Friends, du trio d'Oscar Peterson. Je devais avoir 12 ans et ça a été vraiment comme un coup de foudre, comme avec une femme. J'ai trouvé que cette musique était la plus belle, la plus classe, la plus joyeuse, la plus triste, la plus swingante que j'avais jamais entendue. Tout de suite, ça m'a parlé et j'ai eu l'impression d'avoir trouvé un nouveau chez moi et j'y habite encore. Donc je vous propose d'écouter un morceau de ce disque-là. J'ai choisi A Foggy Day, donc, qui est un morceau de Gershwin. Composition de Gershwin qui a été enregistrée en live. On est en 1963 et c'est le label Verve qui a publié cette petite merveille. Donc on écoute Oscar Peterson. Donc il est accompagné d'une rythmique prestigieuse, hein, Ray Brown à la contrebasse et Hectic Pen à la batterie. Le morceau Foggy Day.

0: Voilà, la deuxième...
1: C'est pas, c'est pas enregistré par Elaine Louis aussi. Elle a fait Gérard et Louis Armstrong.
0: Oui, le morceau.
1: Le morceau,
0: oui,
1: hein.
0: Oui, oui, sur le, oui, oui, oui, complètement. Chez, ben, je crois que c'est d'ailleurs chez Verve aussi.
1: C'est Verve aussi, hein, ouais, ouais, ouais. C'est peut-être même aussi avec, c'est avec Oscar Peterson.
0: Oui, probablement, ouais, c'est possible. Et pour le deuxième morceau que je vous propose, j'ai choisi un ingénieur du son, parce qu'ils jouent un rôle essentiel. On en cite quelques-uns, on en connaît peu.
1: Alors, bien sûr, il y a Van Gelder, quand même.
0: Voilà, Van Gelder, Manfred Achsher de CM, etc. Mais sinon, c'est vrai que bon, on passe souvent à côté. Et c'est intéressant parce que, j'allais dire le regard, mais l'oreille aussi, évidemment. Hein, c'est leur boulot, est quand même intéressante. Là, je vous propose d'écouter l'origine du coup de cœur donc, du jazz par Sylvain Thévenard, donc, qui est ingénieur du son, qui a bossé dans pas mal de maisons de disques. Voilà ce qu'il dit. « Tout bien réfléchi, œuvrer pour le jazz aujourd'hui me vient d'une utopie construite dans les livres et les disques. » Straight Life, La rage de vivre ou Moins qu'un chien, petite précision, ce sont des autobiographies accompagnées par des journalistes, hein. Moins qu'un chien, c'est Mingus par exemple.
1: Straight Life, c'est
0: Art Pepper. Et La rage de vivre, ça doit être Mesro, je ne sais plus. Enfin, je reviens à la citation de Sylvain Thévenard. Les disques de Parker, Mike ou Bill Evans, à la fin de mon adolescence, m'ont fait rêver d'une vie bien loin de celle que je vivais dans ma Bresse natale. La clarinette, puis le saxophone, à cause de Parker, et soudain, Louis Sclavis. Le déclic qui certainement aura fait basculer ma vie. Sclavis est la charnière la plus importante de ma relation au jazz. C'est au travers de sa musique que je découvre le jazz français et nombre de musiciens avec qui je collabore aujourd'hui. C'est surtout grâce à lui que je rencontrerai Gérard de Haro et le studio La Buissonne. Et donc je vous propose d'écouter. Alors il ne cite pas de disque en particulier. Moi je vous propose d'écouter un disque que Sclavis a enregistré en solo qui s'appelle Clarinette. C'était en 85 chez Ida Records et puis le Label Bleu. Et le morceau que je vous propose d'écouter, c'est le morceau Opa.

On avait eu l'occasion d'écouter Sclavis dans une précédente émission consacrée à la clarinette basse, dont il est passé maître, si on peut dire, de cet instrument. Et donc je pense que cette clarinette basse, là, avec l'ampleur de ces notes, doit effectivement être un sujet intéressant pour un ingénieur du son dont le boulot va être précisément d'enregistrer à la perfection le son de l'instrument. On passe à un producteur, donc il s'agit de Patrick Schuster, qui est le producteur de Naïf, qui est un très très beau label. Et voilà ce qu'il dit. Au départ, je dirais qu'il y a la découverte très jeune du surréalisme, écriture, mais aussi peinture, des liens avec l'inconscient, de Robert Desnos en fait. L'écoute du jazz est arrivée vers 18 ans, en fait au moment où j'ai commencé à essayer de mettre ça en pratique en développant l'association libre, d'un point de vue artistique, mais au quotidien surtout. Un jour, j'ai acheté par hasard, bien sûr, un disque de Coltrane, Meditations, un peu compliqué pour découvrir, mais ça a vraiment débuté comme ça. Et donc, on va écouter un extrait du Meditations de Coltrane, qui était sorti en 66, donc chez Impulse, évidemment, à l'époque. Le morceau s'appelle Compassion.

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Bonjour à toutes et à tous, bienvenue sur RFL 101 pour le 25e épisode pour cette année scolaire. Hein, on fonctionne depuis le mois de septembre pour Jazz Feeling, donc, et cette semaine, plusieurs découvertes concernant des inédits qui sont parus, on va dire, dans les 2-3 mois qui nous ont précédés. Non édité, non publié, entièrement nouveau, non éprouvé, en dehors des musiciens que l'on joue, des auteurs qui s'impriment, des artistes qui exposent, il y a le monde des inédits devant qui la notoriété s'est dérobée ou qui se sont dérobés à l'effort. Centre national des ressources textuelles et lexicales. Donc justement, nous on va pas se dérober et on va vous présenter 6 disques inédits, donc je précise, hein, il ne s'agit pas de réédition, hein, ça veut dire des disques, des enregistrements qui n'ont jamais été publiés, jamais édités. Sur ces 6, et c'est en général plutôt la règle, hein, on va retrouver 5 enregistrements effectués lors de concerts. Le premier de ces inédits consiste à présenter un pianiste hors norme, qu'on n'a effectivement pas trop l'occasion d'entendre quand même. Et il s'agit d'Oscar Peterson. Donc, Oscar Peterson, c'est un pianiste canadien qui est né en 1925 à Montréal. Il commence un petit peu par la trompette et puis à partir de l'âge de 7 ans, il se met au piano et il va être totalement subjugué, impressionné par un pianiste, une des références bien sûr du pianiste, en la personne d'Art Tatum, qu'il peut écouter au Tiger Rag, donc à Montréal. Il deviendra d'ailleurs par la suite son ami, malgré la différence d'âge. Oscar Peterson, c'est un travailleur infatigable, c'est quelqu'un qui bosse 6 heures par jour, donc 6 heures sur son piano. Il réduira un petit peu la cadence au cours de ses dernières années, donc début des années 2000. Il passe professionnel en 1939, il est repéré par le directeur du label Verve, qui est un des grands labels du jazz, donc il s'agit de Norman Granz, il est repéré en 1949. Il s'est produit avec pas mal de musiciens, il est resté assez fidèle d'ailleurs à certains musiciens, je pense à quelqu'un comme Lester Young par exemple, comme Herb Ellis, il a accompagné Ella Fitzgerald, il a accompagné Bill Holiday, pas mal d'albums avec Ben Webster aussi, le saxophoniste, notamment autour des livrets de Jerome Kern, de Cole Porter, de Sinatra. Ça c'était dans les années 60 et c'est quelqu'un qui a une énorme puissance au piano, une puissance très maîtrisée, il a un toucher absolument sublime, c'est un fan de swing. Lalo Schifrin, on avait parlé de Lalo Schifrin il y a quelques temps, on avait fait une émission sur lui, disait à son propos « Oscar est notre Litz ». Et c'est un familier d'un club de Détroit, le Baker's Keyboard Lounge, où il se produit assez régulièrement, où il s'est produit assez régulièrement avec le contrebassiste Ray Brown, un de ses fidèles aussi, le batteur Ed Thigpen. Et l'inédit que je vous propose a précisément été enregistré en 1960 à ce club. Pour la petite histoire, vous trouvez bien sûr cet inédit en CD, mais aussi en vinyle, donc 3 LP notamment, avec l'intégrale des 5 sets enregistrés. C'est assez exceptionnel pour le signaler, hein. Les inédits sont pas toujours édités en vinyle. Là c'est le cas, donc avec le trio d'Oscar Peterson qui nous interprète un grand classique de Prévert et Cosma, Les Feuilles Mortes, donc Autumn Leaves. On écoute le trio d'Oscar Peterson.

Voilà, vous avez pu remarquer la petite intro inspirée de Miles Davis, donc à cette Autumn Leaves, donc interprétée par le trio d'Oscar Peterson en 1960 chez Verve. Donc voilà, premier inédit, et pas n'importe lequel, hein, la personne d'un grand, grand pianiste de jazz, Oscar Peterson. Deuxième inédit, qui est pas mal non plus, hein, il s'agit d'un inédit de Chet Baker. Alors il y a beaucoup de depuis la disparition de Chet Baker, il y a beaucoup de d'enregistrements qui ont été publiés, qui ont été édités. Il y a eu aussi par la suite pas mal de rééditions sous des formes assez diverses. Un mot sur Chet Baker. Bon, c'est un classique évidemment que vous pouvez écouter assez régulièrement sur Jazz Feeling. Donc c'est un trompettiste qui a commencé par le trombone d'ailleurs. C'est un trompettiste qui est né en 1929, qui était un fan d'Harry James, donc c'est sans doute ce qui lui a donné l'envie de quitter le trombone pour la trompette. Il a joué dans l'orchestre de son école. Il part à Berlin en 1946, il découvre le bebop, et notamment Stan Kenton. Il joue avec Dexter Gordon, ce qui est quand même pas mal non plus. Il aura un certain nombre de déboires lors de son service militaire, puisqu'il finira en bataillon disciplinaire, et puis il désertera avant d'être réformé. Et puis par la suite, quand il se réengagera, il aura aussi d'autres soucis avec des petites périodes d'emprisonnement. Il accompagne Charlie Parker sur la côte ouest. Donc ça, c'est un petit peu ce qui va le mettre évidemment en avant, ainsi qu'avec l'orchestre de Jerry Mulligan. Un quartet, si vous avez l'occasion d'écouter ce quartet avec le pianiste Russ Freeman, c'est une des plus belles périodes de Chet Baker. Donc les enregistrements sont évidemment assez nombreux, aussi bien aux États-Unis, notamment sur la côte ouest, qu'en Europe, où il fait pas mal de tournées. Et dans les années 80, donc, il joue beaucoup avec deux magnifiques musiciens, Ricardo Delfra, dont on a présenté il y a peu de temps l'édition d'un coffret de 3 CD, une réédition d'ailleurs, et puis l'immense pianiste Michel Graillet, donc, qui va l'accompagner quasiment jusqu'à la fin. On est le 6 décembre 1987, dans un théâtre à Ferrare en Italie. Voilà ce que dit Pascal Antil donc dans Jazzmag du mois de juin. Chet se donne avec une totale liberté et générosité. À chaque plage, on sent que sa musique, mélange de force et de douceur, est née d'une inépuisable souffrance, un appel au secours sans réponse. Cet appel au secours, on va l'entendre uniquement avec la voix, puisque dans ce morceau Almost Blue, donc une chanson d'Elvis Costello, Chet chante essentiellement. Et il est accompagné de Nicolas Stilo, qui est un flûtiste et un guitariste, de Michel Graillet, donc au piano, et de contrebassiste Rocky Nowhere, donc pas de batterie pour ce Almost Blue. L'album s'appelle Shine, et il est édité chez Red Records.

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1: Almost Blue, un des derniers enregistrements de Chet Baker, donc on est en 1987. Troisième proposition, on est chez Fresh Sound, c'est un label barcelonais donc, qui a été créé par le producteur Jordi Pujol. C'est un label qui s'est spécialisé à la fois dans les rééditions, et puis dans les inédits. Donc on a là aussi eu l'occasion bien sûr de présenter pas mal de disques de ce label. En général, de très belles rééditions avec un vrai boulot d'informations sur les morceaux, les auteurs des morceaux, sur les musiciens, sur les conditions d'enregistrement, etc. Donc très très beau label, Fresh Sound. Et donc là, c'est le pianiste Frank Stazzeri qui va contacter Jordi Pujol pour lui proposer un enregistrement avec deux saxophonistes qui sont installés en Europe. Charlie Mariano, donc, qui est saxophoniste né en 1923 à Boston. Il est dans le bebop, il est aussi dans la fusion avec Philippe Catherine, par exemple. On va reparler de Philippe Catherine dans un instant. Et puis, c'est aussi un fan de musique indienne. Et puis, un autre saxophoniste, alors beaucoup moins connu, qui s'appelle Sal Nistico. C'est un saxophoniste qui est né en 1940 à Syracuse, dans l'État de New York, je précise. C'est un sax ténor. Il a commencé par le rhythm and blues. Il va assez vite s'orienter vers le hard bop et il va jouer dans des big bands de très haute volée. Je pense à celui de Woody Herman en 1962, par exemple. Puis celui de Count Basie, puis celui de Tito Puente, puis celui de Buddy Rich. Donc c'est vraiment un musicien qui est à la fois qui lui-même aime les grands ensembles, mais qui est aussi apprécié par les grands chefs d'orchestre que je viens de nommer. Et comme c'est souvent le cas, il va être aussi un musicien studio particulièrement apprécié. Son influence principale, c'est Sonny Rollins. Voilà ce que dit Jordi Pujol à propos de cette session qui a eu lieu le 17 novembre 1989. À Barcelone, voilà ce qu'il nous dit. Charlie était impeccable et d'un professionnalisme irréprochable tout au long de la session, jouant avec enthousiasme, clarté et une profondeur remarquable, tandis que Sal Nistico jouait avec intensité et passion, façonnant le caractère dynamique de la session. Frank Stazzeri était totalement investi dans la musique, contribuant avec quatre de ses propres compositions originales et les interprétant avec sa sensibilité et son dévouement caractéristique. On va écouter une

extrêmement peu entendu, on va dire. Donc ça fait plaisir de voir que dans ces inédits, on découvre aussi des musiciens et on leur redonne finalement un petit peu la place qui est la leur. On écoute donc le saxophoniste Sal Nistico et le pianiste Frank Strazzeri pour un Opals.

Voilà, quatrième inédit et quatrième concert. On est la personne de deux musiciens qui ont formé probablement un des duos les plus célèbres de l'histoire du jazz, notamment de l'histoire récente. Il s'agit de Mal Waldron et Steve Lacy, donc pianiste et saxophoniste. Ce sont deux New-Yorkais tous les deux. Mal Waldron, génération de 1925, Steve Lacy une dizaine d'années plus tard. Mal Waldron, originaire de la Jamaïque, avec ses parents donc, qui ont émigré aux États-Unis, il a une formation de piano classique, donc ça le positionne déjà d'une certaine manière. Il a accompagné énormément de musiciens, notamment Bill Holiday. Toutes ces dernières années, c'était le pianiste de Billie Holiday. Sinon, d'autres chanteuses comme Hubby Lincoln, Jane Lee, des musiciens comme Mingus, comme Booker Little, Eric Dolphy. Enfin, voilà, c'est un musicien aussi qui a enregistré avec énormément de grandes pointures du jazz. Il a composé un Soul Eyes pour Coltrane, notamment. Et il joue avec Steve Lacy depuis 1981. Steve Lacy, donc c'est lui au départ, il est photographe. C'est assez étonnant son itinéraire. Il est photographe. Il fait des portraits de musiciens lors de concerts de jazz. Et petit à petit, il va se mettre à la musique. C'est un fan d'Ellington, par exemple. Et au début des années 50, il est véritablement autodidacte en fait. Hein. Il n'est pas passé ni par un conservatoire ni par une école de musique. Il commence par le Dixieland, ce qui est pas non plus très très courant, et il va passer au free jazz. Alors la transition est encore moins courante, notamment avec le pianiste Cecy Taylor, donc en 53-59. Il dira « Il m'a tout appris », donc c'est intéressant de voir l'évolution musicale de Steve Lacy. Et c'est aussi un saxophoniste qui a accompagné Thelonious Monk, voilà ce qu'a qui permet aussi de le positionner encore autrement. Dernier point sur Steve Lacy, il s'est spécialisé dans le soprano pour quasiment ne plus jouer que cet instrument. Dans ses dernières années, c'est quelqu'un qui est mort en 2004. Il a beaucoup enregistré avec Gil Evans, avec les musiciens romains notamment. Et petite anecdote, c'est lui qui signe le premier enregistrement du label ECM. Voilà, il a une culture assez vaste et il apprécie beaucoup notamment la mise en musique de textes littéraires. Voilà, sa discographie est absolument pléthorique, donc je me garderai bien de vous la citer tout de suite là. On est donc en 1948, on est un club de San Francisco qui s'appelle Yoshi's, et donc c'est un concert en duo du pianiste Mal Waldron et du saxophoniste Steve Lacy, et ils interprètent une composition de Monk, Evidence. Le disque est consacré d'ailleurs uniquement aux compositions de Monk, d'Ellington et de Billy Strayhorn, donc, et il est paru chez Elemental Music. On écoute donc Mal Waldron et Steve Lacy.

Voilà, belle composition de Monk. Evidence par le duo Mal Waldron et Steve Lacy. C'est un disque donc inédit sorti chez Elemental Music. On continue avec les concerts. Ce sera le dernier. Après, on passera sur un disque de studio, on va dire. Ce dernier concert est consacré à Roy Hargrove. Donc Roy Hargrove, on est assez fan avec Eric, hein, donc on en passe assez régulièrement. Et on avait notamment le 18 mars 2025 proposé une émission consacrée au monde musical de Roy Hargrove, donc pour repérer un petit peu dans quel univers il baignait alors. C'est un pianiste qui est né en 69 à Waco, décédé en 2018. C'est une voilà, c'est comme des Clifford Brown, comme voilà, c'est une catastrophe pour le jazz en général. C'est quelqu'un qui avait été découvert par Wynton Marsalis lorsqu'il était à l'université. Alors lui, il a fait une formation, hein, il est allé au Berklee College, donc et puis ensuite à New York. Il réalise son premier enregistrement avec le saxophoniste Bobby Watson. Il fait son premier album solo en 90, donc chez RCA. Il va en faire 5 autres. Et enfin, il signe un contrat avec Verve. On parlait du label Verve tout à l'heure, créé par Norman Granz. Il joue aussi bien avec des musiciens, on va dire, trempés du jazz que des chanteuses, par exemple Shirley Horn. Il joue aussi et il enregistre avec des musiciens et des chanteurs plutôt dans le domaine de la soul, comme D'Angelo, ou plutôt le rap, comme Common, par exemple. Il touche absolument à tout. C'est-à-dire que si on passe en revue ses enregistrements, on va trouver du jazz, du funk, de la soul, du hip-hop, de l'afro-cubain, notamment avec un disque qui obtient un Grammy en 98 qui s'appelle Habana, avec son groupe Crisol, par exemple. Et c'est aussi quelqu'un qui est venu assez longtemps, assez souvent en France, un familier du New Morning, par exemple, le club parisien. Et il a notamment composé un morceau qui s'appelle Strasbourg-Saint-Denis, qui est devenu une de ses références, on va dire. Au moment où il est en concert donc, à Berne, au festival de jazz de Berne, on est le 4 mai 2000, en quintette, il est encore... alors c'est plus tout à fait un jeune espoir, parce que c'est quand même une pointure assez remarquable. Et en même temps, il n'est pas encore passé, on va dire, dans la cour des grands, entre guillemets, si on peut dire. Donc c'est vraiment une période un petit peu de transition. Lors de ce festival de Berne, donc, il est accompagné du saxophoniste alto Sherman Irby, du pianiste Larry Willis, grand pianiste, qu'on a aussi passé il n'y a pas très longtemps, il me semble, Gerald Cadon qui tient la basse, et puis Willie Jones à la batterie. Donc il y a 5 morceaux absolument exceptionnels qui sont enregistrés, la qualité du son est sublime. Deux remarques, hein, la revue All About Jazz parle d'un témoignage spectaculaire d'un groupe jouant au plus haut niveau. La revue All Music, Hargrove pour une fois de plus, prouve pardon, une fois de plus son profond respect pour la tradition, juxtaposé à son insatiable créativité. La pochette est très belle aussi. Deux mots peut-être sur les pochettes, hein. Celle d'Oscar Peterson, de Chet Baker, de Roy Hargrove, et puis la pochette du musicien qui suivra. Donc sont vraiment de très très belles pochettes. Je serais un peu plus réservé sur les pochettes de Mariano Nistico et de Malwaland Sivlassi, mais bon, après, ça peut être une affaire de goût. En tout cas, celles-là sont très très belles, et notamment celles de Roy Hargrove. Voilà, on écoute le morceau qui s'appelle Circus, donc c'est enregistré à Berne, en Suisse. Donc, on est en 2000, et c'est publié, c'est inédit chez Time Traveler.

Voilà, c'était la trompette de Roy Hargrove et on était en 2000. Dernier inédit que je vous propose, donc là on n'a pas à faire un concert, on a à faire un disque de studio. Donc, et il s'agit du pianiste anglais John Taylor, donc pianiste de Manchester. Alors malgré les apparences, vous allez voir le toucher, le style de John Taylor, il n'a eu aucune formation classique. Il commence vraiment à jouer et puis à enregistrer dans les fin des années 60, hein, notamment 69 avec le saxophoniste John Surman. Il est à un moment où il se passe pas mal de choses dans le jazz britannique, une sorte de révolution un petit peu post-bop. Et il est avec le free, il est un petit peu, comme il le dit lui-même, il a un petit peu un pied dans chaque camp en fait. À la fois post-bop et free. Il fonde, en 77, il fonde un trio qui s'appelle Azimuth avec Kenny Wheeler, et puis il va accompagner pas mal de musiciens, là encore, hein, comme tous ceux qu'on a présentés, donc Garbarek, Henry Korava, Gil Evans, Lee Konitz, Michael Brecker, Peter Erskine, Mark Johnson, etc. etc. Pas mal d'albums de John Taylor sont enregistrés chez ECM, donc. Voilà ce que dit Aymeric Leroy, c'est dans Citizen Jazz, donc du début de l'année. Il y avait cette idée d'une musique plus méditative qui offrait la possibilité d'exprimer une sensibilité musicale différente en dehors des normes existantes. Voilà, il est effectivement dans cette dynamique-là. Il est à propos des albums solo, parce qu'on va l'entendre là effectivement en solo. C'est une pratique qu'il a vraiment généralisée lors de ces dernières années. Donc c'est quelqu'un qui est mort en 2015 à Angers, je précise. Hein, c'est un amoureux de la France, et notamment d'un département qui est voisin d'une autre. Il à propos des albums solo, voilà ce qu'il dit. Ça demeure un défi à chaque fois, le fait de jouer seul, ainsi par définition, à utiliser toute l'expérience qu'on a pu accumuler en tant que musicien. Il disait ça à propos de son album In Two Minds qui était sorti en 2014 sur un label romain, donc la Cam Jazz. Dernière citation de John Taylor, mais j'aime bien, ça montre bien là, un petit peu l'esprit dans lequel on fait cette émission avec Eric. Voilà ce qu'il dit. « Je me sens britannique en tant qu'individu, mais pas forcément en tant que musicien. Mais je suis conscient, ayant beaucoup voyagé et enseigné dans différents pays, qu'il existe un certain état d'esprit propre à chaque nationalité, une certaine façon de faire et d'envisager les choses. Mais quand je joue, j'ai l'impression que ma musique ne vient pas d'un endroit particulier. Elle est à la croisée d'influences diverses, dont, mais pas uniquement, l'endroit d'où je viens. » Voilà. À bon entendeur, salut. John Taylor nous a quittés dans des circonstances assez particulières. Hein. C'était le 17 juin 2015. Il était en concert avec Stéphane Kéréki et Émile Parisien à Segré. Et il a eu un malaise pendant le concert, il est décédé donc le lendemain. Voilà, donc on va écouter une de ses compositions qui s'appelle Sophie et qui est extrait d'un album intitulé The Bower Session. Donc c'est un inédit total publié chez Cam Jazz, John Taylor.

Voilà, John Taylor, donc pour ses Bower Sessions. Très belle pochette aussi, hein. Il est au piano, un grand grand piano à queue. Il est en train d'annoter une partition, donc voilà, avec une photo très très sensuelle qui correspond bien effectivement à l'atmosphère de ce disque. Voilà, donc 6 inédits. Je vous les rappelle rapidement. Donc tout d'abord le trio d'Oscar Peterson pour un At Baker's Keyboard Lounge chez Verve, un Chet Baker Shine chez Red Records, Charlie Mariano et Sal Mistico, donc une découverte, hein, à la différence bien sûr de Peterson et Chet Baker, pour un Barcelona Meeting publié chez Fresh Sound, le duo Malweldon Steve Lacy Play Monk Ellington Strayhorn chez Elemental Music, Roy Hargrove, donc un album Berne, donc enregistré dans la ville du même nom chez Time Traveler, et puis John Taylor, donc Bower Session chez Cam Jazz. Voilà pour ces inédits. Voilà, il y en a de plus en plus quand même, hein. Alors c'est peut-être les moyens aussi techniques qui permettent, par rapport à certains enregistrements, de peut-être de les bonifier ou de les éditer dans de bonnes conditions, mais voilà, il y en a quand même de plus en plus, donc on sera sans doute amené à vous reproposer des enregistrements totalement inédits, totalement nouveaux. Petite info, fête de la musique le 21 juin, donc je vous signale qu'à Luynes, par exemple, si vous voulez quitter un petit peu les grandes fiestas avec de la foule, avec etc. À Luynes, dimanche soir 21 juin, donc le guitariste Aymeric Simon, qu'on a eu le plaisir de retrouver sur Jazz Feeling à plusieurs reprises. On reparlera d'ailleurs d'Emeric puisqu'il a plusieurs disques vont sortir à la rentrée. Donc voilà, c'est Aymeric et puis c'est ces formations qui nous assureront cette fête de la musique sous la halle de Luynes, comme il le fait maintenant depuis 2 ans, avec toute la qualité de sa guitare, de des styles musicaux qu'il maîtrise, aussi bien le blues que le rock, le pop, voire le jazz. Donc voilà, grand plaisir de retrouver Aymeric Simon dimanche soir 21 à Luynes sous la halle pour la fête de la musique. Voilà, mais bonne soirée à toutes et à tous, et puis à bientôt pour une prochaine émission. On se retrouvera donc notamment mardi prochain avec notre camarade Eric. Merci Abdel pour ton concours technique. À bientôt, au revoir à toutes et à tous.

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0: Bonjour, écoute, DRFL 101, je suis en compagnie de Philippe. Bonjour Philippe.
1: Bonjour Abdel.
0: Donc ce sont vos chroniques présentées sur les ondes DRFL 101 pour le compte de Ensemble. Que choisir ensemble plutôt. Donc il faut prendre le temps un petit peu de... C'est que choisir maintenant. Que choisir ensemble 37. Donc la chronique d'aujourd'hui sera consacrée à la marche, le sport malin et pas cher. Donc, Philippe, on nous bassine avec marcher, c'est bon pour la santé, mais quand on a le dos en compote, les genoux en miettes, ou ce qu'on souffle en montant les escaliers, on fait comment ?
1: Abdel, tu résumes bien la vie de la plupart d'entre nous. Mais rassure-toi, la marche, c'est comme le café. Même en petite dose, ça fait du bien. À condition de ne pas trop en abuser.
0: Bah, premier cas pratique, j'ai mal au dos. Est-ce que je dois arrêter de marcher ou je fais semblant de ne rien avoir ?
1: Bah, tu fais semblant de rien avoir, mais avec finesse. La marche, c'est l'ennemi numéro un pour un mal de dos. Sauf si tu es en pleine crise de l'imbago. Là, tu évites de jouer les héros. Tu te tiens droit comme si tu avais une baguette dans le dos. Tu serres le ventre comme si tu voulais rentrer dans ton jean de 20 ans. Et tu marches à ton rythme. Et puis en plus, avec des bâtons de marche nordiques, ton dos, il adore ça.
0: Donc, et ce sont des genoux qui font la grève, par exemple, avec l'arthrose. Est-ce que je dois les laisser tranquilles?
1: Surtout pas. Tes genoux sont comme des ados. Si tu les laisses sans rien faire, ils vont se plaindre encore plus. Donc la marche, c'est leur sport préféré, mais en mode tranquille. Commence par 20-30 minutes, 2-3 fois par semaine. Une marche douce de l'ordre de 4 km par heure. Et tes genoux râlent trop. Si tes genoux râlent trop, tu vas voir le kiné. Il leur fera la morale à ta place.
0: Mais si c'est moi, c'est pire et que je m'y souffle, même en soufflant mes bougies d'anniversaire, je fais quoi ?
1: Bah, tu souffles moins fort sur tes bougies. Déjà, blague à part, même avec des poumons capricieux, la marche, ça reste ton allié. Le conseil en or, c'est 10 à 15 minutes par jour, à l'allure d'une tortue en balade. Tu t'échauffes en respirant comme un pro, inspire sur 2 temps, tu expires sur 3. Et tu évites de marcher les jours où l'air est très pollué et en plein milieu de journée caniculaire.
0: Et si j'ai des problèmes d'équilibre, je vais finir par terre, non ?
1: Bah, si tu n'essayes pas de danser la salsa en marchant. Sinon, la marche est même super pour retrouver ton équilibre. Le conseil en or, tu prends un copain ou un bâton de marche nordique, ou les deux, et pour t'entraîner, tu fais des exercices simples comme monter et descendre une marche.

0: terminer. Ces conseils ont été donnés par Aude Kenouac, une cadre kinésithérapeute au centre hospitalier de Gonesse et qui est conseillère de l'ordre des masseurs kinésithérapeutes. Hein. C'est pas moi qui les invente.
1: Donc vraiment basé sur des professionnels. Donc merci Philippe de nous présenter. C'est pas anodin. C'est bien d'expliquer que la marche, il faut marcher, faire attention à son corps, écouter son corps et de faire le moins et de faire d'une manière régulière.
0: C'est un fabuleux outil pour soigner. Tu vois beaucoup de choses finalement.
1: Donc merci Philippe de nous préparer cette chronique La Marche, le sport malin et pas cher pour le compte de Que Choisir Ensemble 37 que vous pouvez aller sur le site au niveau national. Plus d'informations, il faut bien se renseigner pour avoir des conseils de ce genre-là. Merci Philippe et à très bientôt sur les ondes de RFL 101.
0: Merci beaucoup Abdel.

0: Bonjour, écoutez, DRFL 101, je suis en compagnie de Cécile Tescornia. Bonjour Cécile.
1: Bonjour.
0: Présentez-vous, vous êtes formatrice.
1: C'est ça. À la base, je suis infirmière depuis 20 ans et je me suis formée pour être en effet formatrice sur les gestes de premier secours auprès des jeunes parents, des futurs parents, sur le nourrisson et le jeune enfant plus particulièrement.
0: Depuis quand la famille de sauveteurs existe ?
1: Alors, c'était conçu en 2018 par Kevin Rocamora, qui est pompier professionnel et qui a tout mis en place, que ce soit la formation, le concept, qui est quand même la première formation à domicile et la référence du secourisme pour les parents, avec l'aide de beaucoup de professionnels dans la périnatalité pour se spécialiser dans le nourrisson et le petit enfant.
0: Qu'est-ce que vous a poussé à amener à être formatrice dans ce domaine ?
1: Alors déjà parce que je suis maman. Moi, personnellement, quand on a un enfant, on n'a pas accès à des formations aux gestes de premier secours spécifiques sur le nourrisson et le jeune enfant. Dans une maternité, on va vous proposer des ateliers, portage en écharpe, massage bébé, mais on ne vous propose aucune formation.
0: C'est-à-dire qu'il n'y a pas de formation donc spécifique aux parents et aux enfants.
1: Voilà,
0: c'est là où il y a beaucoup d'accidents.
1: C'est ça. Alors, on constate justement qu'il y a beaucoup, beaucoup d'accidents domestiques. D'ailleurs, les accidents domestiques et la vie courante, c'est la première cause de décès chez les enfants de 1 à 4 ans. La deuxième cause de décès chez les enfants de 5 à 14 ans. La formation a vraiment un rôle de prévention dans un premier temps. On constate aussi beaucoup de parents qui sont très inquiets avec leurs enfants, de ne pas savoir comment réagir en cas d'étouffement ou d'autres problèmes d'urgence vitale. Et donc cette formation a pour but d'apporter des gestes simples, puis rassurer aussi les parents dans les problèmes de la vie de tous les jours.
0: Donc famille de sauveteurs 37, c'est un concept ?
1: Alors c'est famille de sauveteurs. Mmh. Sur internet, vous pouvez trouver justement en tapant famille de sauveteurs tout sur ce concept. On est 32 en France, 32 formateurs, et moi plus spécifiquement du coup dans l'Indre-et-Loire, le 37, j'interviens partout.
0: Donc cette approche, c'est une initiative aussi, donc vous êtes une trentaine à peu près.
1: Pour l'instant.
0: Est-ce qu'il y a des carences quelque part ? Ou bien des manquements quelque part, ou bien les institutions qui font des formations, est-ce qu'il y a beaucoup de monde, ils n'arrivent pas à être partout ?
1: Alors là, l'idée, c'est justement que ça soit connu, pour que si certains veulent justement faire formateur, c'est possible encore dans certains départements. Là, ça se développe dans toute la France, donc pour l'instant dans 30 départements.
0: Est-ce qu'il y a une formation ?
1: Ah oui, tout à fait, oui. On fait une formation interne qui a été conçue spécialement avec des professionnels de la périnatalité. T'es formé pendant une semaine sur les gestes de secours sur le jeune enfant et le nourrisson. Par exemple, je suis formée également au SST. Et je suis dans un cursus de...
0: C'est quoi SST ?
1: SST, c'est la sécurité à santé au travail. Mmh. Et je suis dans un cursus pour justement être formatrice, SST également.
0: Quels sont les principaux risques auxquels les enfants sont exposés au quotidien ?
1: Déjà les dangers domestiques qui sont possibles à être évités. Les urgences vitales. Donc en fait dans notre formation, on s'appuie surtout sur les situations accidentogènes dans une maison. Par le biais de photos, on fait détecter aux parents où sont les risques et on leur propose des préventions par rapport à tout ça. Mmh. Il y a d'autres choses qui sont plus ou moins connues comme le spasme du sanglot. Actuellement aussi en Indre-et-Loire, le premier sujet c'est le syndrome du bébé secoué. Il y a le syndrome du bébé oublié. Il y a la crise d'épilepsie.
0: Il y a l'étouffement également.
1: L'étouffement, tout à fait. On apporte et on forme les parents sur les gestes à avoir dans cette situation. Et on fait également la réanimation de l'enfant et du nourrisson avec l'arrêt cardio-respiratoire. La plus grande peur des parents, c'est vraiment l'étouffement au moment où l'enfant commence à manger des morceaux.
0: Les brûlures, les...
1: Tout à fait, on les aborde chutes. Également. Mmh. On aborde également justement les...
0: Tous les dangers possibles. Voilà. Oui. Et comment se déroulent concrètement ces formations à domicile ? Comment ça se passe ?
1: On se déplace au domicile des parents. C'est d'ailleurs un grand avantage pour les futures mamans qui peuvent pas forcément se déplacer pendant la grossesse. Mais également aussi le fait d'être dans le domicile des parents, de pouvoir adapter notre formation spécifiquement au domicile du parent. C'est des formations qui durent à peu près 3 heures. C'est un programme qui est complet, qui rassure et qui est bienveillant. Ça peut se passer en semaine, mais également le week-end, en fonction de la disponibilité évidemment des parents. Moi, c'est essentiel de pouvoir rassurer un parent, et le fait d'être formé ou d'avoir déjà parlé du sujet.
0: Est-ce que vous intervenez également dans les milieux scolaires ?
1: Alors, j'interviens dans les milieux scolaires auprès des enfants de 6 à 10 ans.
0: Centre de loisirs également ?
1: Exactement. Donc là, au niveau des enfants, ça a été conçu pour que ce soit ludique. C'est par le biais du jeu, par les jeux de rôle. Bon, leur réaction, ils sont contents. Ça les met en confiance et puis c'est gratifiant pour eux de savoir qu'ils peuvent aider. Par exemple, un camarade qui va faire une fausse route à la cantine ou même ne serait-ce connaître les numéros de secours. Déjà, c'est vraiment énorme.
0: Ou bien être sensibilisé.
1: Tout à fait.
0: Est-ce que les citoyens sont suffisamment formés au premier secours ou pas, d'une manière générale ?
1: D'une manière générale, je pense pas. Tous ces décès encore juste pour des soucis de la vie courante, en fait.
0: Et les retours des familles après des formations ?
1: Alors, en général, ils sont contents parce que du coup, ils se sentent rassurés et ils ont l'impression que, voilà, ils vont pouvoir réagir. C'est même pas une impression, c'est qu'ils vont pouvoir réagir en attendant les secours. Mmh. Les parents se forment malheureusement quand il s'est déjà passé quelque chose. Et c'est ça qui est dommage en fait. Je pense que voilà, ça peut arriver à tout le monde. Et l'idée, c'est de faire voilà, une formation pour pouvoir savoir réagir et éviter des problèmes plus importants en attendant les secours. Alors on ne forme pas les parents pour être pompiers. Hein. Enfin, l'idée, c'est justement qu'il y ait les secours qui arrivent à un moment donné, mais l'attente des secours, des fois, est longue et c'est très anxiogène pour les parents, donc peuvent sauver leur enfant avant l'arrivée des secours.
0: Mais surtout, d'abord, le geste qui sauve, en fait.
1: Donc, c'est ça. Et le fait de le faire à domicile, c'est assez personnalisé, du coup. On peut répondre au cas par cas en fonction des questions des parents. Et il y a vraiment une participation intéressante, plus intéressante que si on doit aller dans un organisme voilà, avec des personnes qu'on ne connaît pas, hein, où on n'ose pas poser des questions. On peut faire à domicile, donc soit que les parents ou des groupes de 8 à 12 personnes. Ça permet aussi d'intégrer l'entourage. Quand on fait un groupe de 8 à 12 personnes, en général, bon, bah, y a les futurs et les nouveaux parents. Mais il peut y avoir également papy, mamie, tonton, tata, la nourrice.
0: Comment ça se passe pour s'inscrire à ces formations-là ?
1: Alors, on peut passer par le site, Famille de Sauveteurs. Et moi, je suis informée directement. Ou alors, bah, après, par mes coordonnées, on peut me retrouver sur Instagram aussi. Je fais beaucoup de prévention sur Instagram et de vidéos avec mes coordonnées. Donc sur Instagram, c'est Famille de Sauveteurs 37.
0: Comment vous pouvez développer aussi ce Famille de Sauveteurs 37, parce que c'est pas connu,
1: oui.
0: Et on n'imagine pas que c'est aussi ça relève de l'initiative privée ou citoyenne.
1: Oui. Alors on essaye aussi d'avoir des partenariats avec la maternité, service de protection maternelle et infantile, les PMI. J'essaye d'intervenir auprès des professionnels dans la périnatalité. C'est l'objet aussi de mon passage aujourd'hui pour pouvoir informer un maximum de personnes que ça existe. Que ce soit dans le 37 ou un autre département, vous aurez exactement le même déroulé. Quand je fais la formation à domicile, c'est important quand même de préciser que je ramène le petit déjeuner ou le goûter pour au moment de la pause, un côté convivial où on peut aussi poser des questions. Et à la fin de la formation, je présente une trousse de secours familial qui a été conçue par des professionnels du secours et qui a été conçue spécialement pour les familles. Parce qu'en fait, il y a des fois où, dans le comme on disait tout à l'heure, dans les dangers domestiques, la brûlure, la plaie bénigne, petit traumatisme bénin, il n'y a pas forcément un geste à avoir, contrairement à l'étouffement ou l'arrêt cardio-respiratoire. Et cette trousse de secours, il y a vraiment tout dedans, quoi. Qu'on soit à la maison ou pas à la maison, si on l'emmène avec soi, on a tout ce qu'il faut pour agir. Des écoles
0: mais...
1: et sous forme ludique, on offre une trousse de secours, c'est sous forme d'escape game. On a une petite mascotte pour les CPCE1, donc c'est un petit renard qui a été fait main, sur lequel tous les petits traumatismes bénins sont mis et on leur fait pratiquer en fait. Et
0: le site internet, donc si on tape...
1: Vous tapez Famille de Sauveteurs. Et vous avez le site internet Famille de Sauveteurs avec tous les départements concernés où il y a des formateurs.
0: Merci Cécile Tisse-Cornia et à très bientôt sur les ondes d'RFM 101. Merci, au revoir.
1: Merci à vous.

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1: Émis le 14 septembre 2013 à 17h02. 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

0: Bonsoir Jérôme Bonnel.
1: Bonsoir.
0: On est ravis de vous recevoir au Cinéma Studio pour l'avant-première de votre film La Condition. Ma première question va être comment est venu un coup de cœur pour ce roman que vous avez adapté de Léonore de Recondo, en fait, qui s'appelle Amour au pluriel, qui se passe au début XXe siècle. Une histoire de deux femmes qui se retrouvent en intimité dans une vie bourgeoise. L'une est bonne et l'autre est avec son mari. Comment ça s'est passé, cette rencontre avec cette œuvre ?
1: Ça a été d'abord un coup de cœur de lecteur et en revanche, ça a été avec une empathie vraiment folle pour les deux personnages féminins de cette histoire. Et après, ça a été un long chemin pour moi pour me sentir à la fois capable et légitime. Et j'ai beaucoup hésité et en même temps, j'ai même eu mille occasions de jamais le faire, ce film. C'est une espèce de hasard, enfin de péripétie comme ça, qui fait qu'il y avait une espèce quand même de choses très tenaces qui me tiraient par la manche, comme si le film me disait « mais tourne-moi ». Et aujourd'hui, c'est venu un film très très important pour moi, donc c'est une belle histoire. J'avais en tête le fait de ne pas conserver le titre original du livre, entre autres parce qu'il y a déjà un film qui s'appelle « Amour » quand même, de Michael Haneke, dont on se souvient un peu. Puis je me suis dit que ce titre, que tourner cette histoire-là en 2025... en 2024 en l'occurrence, et ça sort en 2025. Et déjà, je m'étais dit que la seule ambition profonde du film, si ce film devait exister, donc ça c'était avant de décider de le faire, devait être de résonner avec des thèmes, des questions qui nous amènent très fort aujourd'hui, alors que c'est une histoire qui se passe en 1908. Et c'est dans ce sens que je me suis résolu à appeler le film La Condition, parce que c'est un titre polysémique, c'est à la fois la condition des femmes, c'est la condition bourgeoise. Et puis c'est aussi lié à une péripétie très précise du film que je ne vais pas dévoiler là tout de suite, mais je l'ai trouvé tard, je l'ai trouvé après le tournage.
0: Le film sort le 10 décembre et le spectateur doit être averti qu'il sera foudroyé quand même par votre réalisation, parce qu'une adaptation comme celle-là, où en fait il y a une psychologie des personnages qui, autant du côté féminin que masculin, alors masculin, André joué par Swann Harlow, enfin, je pense que vous avez dû être à la connaissance de cette histoire complètement... envahi par toutes les nuances. Il y a quelque chose de très subtil entre la violence, un mécanisme compliqué d'emprise dont on parle aujourd'hui, donc il y a une redondance très contemporaine en fait dans l'histoire.
1: Oui, c'était très important pour moi justement. Je pense que c'était ma porte d'entrée dans le film en disant si j'ai de l'empathie pour ces deux personnages féminins, qu'est-ce que j'ai à dire moi, homme, du masculin, et d'avoir un petit peu de regarder un peu au fond de soi-même, au fond de la société, comment elle a façonné les rapports hommes-femmes depuis la nuit des temps. Et que le personnage que joue Swann, effectivement, je ne sais pas si je peux en dévoiler beaucoup, mais c'est un personnage qui se comporte extrêmement mal, mais qui passe son temps à se donner bonne conscience et à se raconter une autre histoire, voilà, à minimiser, à s'arranger avec la vérité. Et pour moi, cette bonne conscience-là, sociologiquement, elle résonne avec la bonne conscience que se donnent tous les hommes depuis très longtemps, même les hommes bien, même les hommes qui se disent déconstruits comme moi. Je pense qu'on a beaucoup, beaucoup de mal à avoir un discernement sur notre privilège masculin et qu'on a tendance à dire « Oh, ça va, tout va bien quand même. Quoi ? Pourquoi autant de colère ? Ça va un peu loin, cette histoire de féminisme. » Voilà. Ouais. Voilà comment on a tendance, nous, les hommes, à trop réagir. Que cette bonne conscience-là se prolonge dans ce personnage-là qui se comporte à des moments comme un monstre, je trouve ça très intéressant parce que c'était une façon de l'humaniser beaucoup sans le défendre et de faire en sorte qu'on s'identifie à lui, que les hommes s'identifient à lui, même s'ils n'en ont pas envie. Parce que je ne voulais pas d'une vision confortable de la violence et je ne voulais pas non plus d'un film qui d'emblée distribue les bons et les mauvais points. Je voulais justement qu'on soit dans une perception vacillante parce que c'est exactement ce qui se passe dans la vie quand on est face à quelqu'un de pervers. C'est-à-dire qu'il y a toujours le risque, la tentation d'avoir de l'empathie et de culpabiliser, de mal le juger parce qu'il va se mettre à pleurer, il va s'excuser et qu'on sait très bien que là, c'est le phénomène d'emprise recommence. On est sur le fil du rasoir. Et que c'était absolument passionnant à tourner. Et Swann l'a fait avec Swann Harlow, donc avec beaucoup, beaucoup d'intelligence et de courage, parce que ce n'était pas facile à jouer. Il l'a appréhendé, justement. Il a très bien compris cette chose de l'humaniser sans le défendre. Donc il l'a abordé très simplement. Il l'a abordé dans les limites de la perception de son personnage. C'est-à-dire qu'il s'est dit, bon, bah, moi, mon personnage subit une injustice. Ma femme se refuse à moi. Alors du coup, ma violence est justifiée. Enfin, toutes ces choses atroces qu'on se dit encore une fois pour se raconter des salades quand on est un agresseur. Et moi, je pense que je lui ai proposé ce rôle justement parce qu'a priori, à travers ce qu'il dégage, à travers son histoire de cinéma, c'est quelqu'un qui dégage de l'empathie, qui dégage même une certaine fragilité. Et c'était toujours dans l'idée de ne pas d'emblée être dans une espèce de vision confortable ou avec un personnage qu'on soit tout de suite très à l'aise de détester. Donc je voulais vraiment qu'on soit encore une fois sur le fil du rasoir avec tout ça.
0: J'avais envie qu'on parle aussi du rapport au passé et même le côté génétique. Parce que ce qui est intéressant, c'est que dans notre cinéma contemporain français, par exemple, on va penser à Denis Ménochet dans Jusqu'à la garde de Xavier Legrand. On va penser à Melville Poupeau dans L'amour et les forêts de Valérie Donzelli. Ces personnages-là aussi qui sont dessinés de manière noire et compliquée. Dans votre film, ce qui est intéressant, c'est un film à costume. C'est la première fois qu'on va voir un sujet où on a l'impression que cette résonance est très très forte. Et plus il y a un suspense à le temps d'ailleurs, et plus on arrive sur la fin, sur la dévoilée, mais on voit que vous essayez de nous faire comprendre ou interroger qu'est-ce qui se passe aussi dans d'où vient André Swann Arlo, hein, d'où il vient, qu'est-ce qui s'est passé, on s'interroge pourquoi elle est comme ça, par bribes un petit peu.
1: Justement, c'était très intéressant de lui trouver des raisons de souffrir et de se comporter comme ça, et de montrer à quel point ces raisons deviennent extrêmement dangereuses quand elle, dans sa tête à lui, elle passe pour des excuses ou des justifications. Donc il fallait avoir tous les ingrédients pour justement être dans cette perception vacillante de...
0: Non, je vois ce que vous voulez dire. De toute façon, c'est pas pour nous donner des éléments de réponse, mais quand même pour qu'on se questionne. C'est un petit peu le but.
1: Oui. C'est-à-dire que tout ça participait du fait d'en faire un personnage explicable, mais jamais défendable. Mais que s'il n'était pas explicable, on serait encore une fois très à l'aise de le juger mal, on dirait bon c'est un salaud et on se débarrasse de la question. Non, évidemment, c'est aussi cette chose qui n'est pas réconciliable entre psychologie et justice, c'est-à-dire que ces hommes violents, des psychiatres sont là pour les réparer, pour aller chercher leurs blessures d'enfance parce qu'elles existent. Mais évidemment, quand ces blessures d'enfance deviennent une espèce d'excuse pour exercer de la perversité, c'est ça qui est, comment dire, qui est très compliqué. Un juge ou une victime ne pardonne pas, et tant mieux.
2: Dans votre film, c'est tout le rapport aussi à la sororité entre ces deux femmes qui vont, malgré leur passé, leur milieu différent, vont s'entraider et s'émanciper d'une certaine manière aussi ensemble. C'est ça qui est aussi fort dans votre film et qui, de facto, résonne aussi avec notre époque où, effectivement, on va s'entraider et essayer d'aller plus loin que nos conditions de départ. C'était ça aussi que vous vouliez montrer.
1: Oui, je pense que c'était... Et puis c'est le cœur du film. Les deux femmes sont vraiment le cœur du film, cette relation-là. C'est comme si je voulais utiliser le film d'époque pour raconter quelque chose d'absolument intemporel, que je voulais que ça commence comme un Maupassant et que ça se termine comme un film de 2025, quoi. Et que pour moi, alors je vais pas dévoiler la fin du film, du tout. Mais pour moi, là, je dirais simplement que la dernière image du film, elle est politique pour moi. Elle est très romanesque, mais elle est avant tout politique. Ce sont deux femmes que tout sépare, et surtout socialement, ce qui est un vaste sujet. Il y en a une qui est bonne, donc qui est jouée par Galata Bellucci et qui est, par sa condition, beaucoup plus préparée à ce que la vie soit dure. Alors, tandis que la bourgeoise, elle ne l'est pas, parce que les bourgeoises, c'est vraiment le monde de l'hypocrisie, du paraître, des faux-semblants, et tu vas être heureuse, et Dieu par-ci, et Dieu par-là, et la bonne morale. On suppose que donc Victoire, ce personnage qui est joué par Louis Chevillotte, qu'elle a consenti à épouser son mari, mais que peut-être ce consentement était une illusion, que c'est comme si on l'avait maintenue dans l'ignorance, qu'elle ne voyait pas les contours de sa vérité, qu'on lui avait appris à mettre ses émotions à distance. Et du coup, c'est un très très long chemin. Et en même temps, elle a cette espèce d'instinct qui, de façon très sourde au début, la pousse quand même à se rebeller, à résister à son mari qui veut faire l'amour avec elle. Elle n'en a pas envie, elle culpabilise, elle ne comprend pas pourquoi, elle se dit... comme plein de femmes à l'époque, mais le sexe, c'est une chose qui ne contente que les hommes. Et en même temps, lui met la pression de ne pas être fécondé. C'est des époques où on était mariés à 18 ans, et si on n'était toujours pas enceinte à 20 ans, c'était une pression terrible qu'on nous mettait. Donc tout ça est extrêmement violent, et que ces deux femmes vont finir par se rencontrer à travers une espèce d'étrange solidarité qui va être très forte, parce que petit à petit, elles s'aperçoivent que leurs blessures sont communes. Donc c'est vraiment un film sur la... Et c'est ce qu'on appelle aujourd'hui la sororité, sur la solidarité et sur une espèce d'empathie inouïe, quoi.
0: Il y a effectivement tout ce que vous venez de dire. On sent qu'il y a aussi, par rapport à la condition de l'époque, oui, il y a un conditionnement. Il y a aussi une façon de subir ou de faire subir qui est liée à la propre condition, à des choses bizarres. Parce que certaines phrases, par exemple... Bon, le comportement d'André, on dirait que se limite presque à « je prends ce que je veux, je jette ». Enfin, voilà, son mental a l'air de fonctionner ainsi. Mais quand il dit, en parlant de sa mère, jouée par Emmanuel De Vos, « oui, ma mère, l'émotion, c'est pas vraiment son terrain ». Il va y avoir des phrases comme ça. J'avais relevé aussi, Victoire dit qu'on lui a toujours dit « quand un homme est brutal, c'est qu'il vous aime ». On sent qu'il y a en eux des vérités instaurées et qui finalement les a conditionnés à subir ou faire subir à l'autre.
1: Oui, et que le personnage que je soigne, il est comme entre le marteau et l'enclume du monde viril. Et du coup, il n'est pas à l'aise là-dedans. il sait qu'il est né pour dominer, mais en même temps, il assume rien. C'est qu'il gifle sa femme, il ne l'assume pas, il s'excuse. Dans la seconde après, il lui dit « mais tu l'as bien mérité », donc il n'assume pas non plus sa douceur. On sent que tout ça est absolument dysfonctionnel. Et encore une fois, ça fait partie de toutes ces explications qui deviennent dangereuses dès lors qu'elles passent pour des excuses. Voilà.
0: Excuse-moi, Solène, je pensais aussi au fait que la résonance aujourd'hui avec toutes les interrogations qu'on a sur les violences conjugales, sur les conditions, c'est de se rendre compte effectivement beaucoup de choses se passent dans la sphère intime de manière terrible. Je pense à beaucoup de choses, notamment par exemple la série Sambre qui a cartonné, qui montre cet homme qu'on recherche, qui est finalement monsieur tout le monde, violeur en série, mais bon père de famille, bon mari, etc. Et en fait, cette espèce de côté foudroyant de se dire qu'il y a encore très longtemps, on se disait que le pire des pervers, le monstre, on le reconnaît, hein, ça se voit à sa tronche. Aujourd'hui, c'est pas ça, ça peut être... C'est terrible.
1: Parce que c'est une vision rassurante pour tout le monde. C'est pour ça qu'on a inventé le diable. Je veux dire qu'un violeur, c'est pas un diable. C'est pas quelqu'un qui se promène un couteau entre les dents.
0: C'est le diable qui s'est immiscé en lui.
1: Ah oui, alors si on y croit. Si on y croit. Je pense que oui, bien sûr, un violeur, c'est monsieur tout le monde et c'est terrifiant, bien sûr. Ouais. Que beaucoup de violeurs ne se vivent pas comme des violeurs, donc ça, c'est d'autant plus violent. Ouais. Un violeur, il fait des blagues, il est sympa, il est poli.
0: Il a deux facettes.
1: C'est il embrasse ses enfants, il aime ses parents, il s'excuse, il pleure, donc il fait culpabiliser. Donc tout ça participe du même mouvement. Des scènes de viol dans le film j'ai envisagé ça avec beaucoup, beaucoup, beaucoup, beaucoup de précautions parce que c'est une grosse responsabilité et que je me suis aperçu au milieu de toutes ces réflexions que je ne pouvais pas questionner l'emprise du masculin sans questionner l'emprise du cinéma. Et que le problème d'un viol, même si on le dénonce évidemment, le problème d'un viol au cinéma, c'est qu'il y a une caméra qui filme et que ça devient une image. Et c'est une image dangereuse parce que pour moi elle résonne avec toute une imagerie qui a éduqué notre regard, malheureusement, dans des vieux films, et des vieux films qu'on adore en plus. Donc les exemples sont nombreux. Il y a toujours cette image de la fille collée au mur, qui résiste, l'homme qui essaye de l'embrasser, il insiste. Et puis, elle l'embrasse parce que comme si au fond elle en avait envie. Et que cette chose-là était une espèce de terrain d'excitation pour toute une génération d'hommes. Et on sait très bien que le prolongement de cette scène, c'est vraiment le fantasme du viol. Donc c'est extrêmement dangereux. C'est extrêmement dangereux. Et que c'est pas parce qu'on dénonce des choses qu'on peut tout... Un réalisateur peut tout et c'est bien pour ça qu'il peut pas tout se permettre. Donc, effectivement, je me suis posé beaucoup de questions. Et j'ai tenu à filmer à égalité la victime et l'agresseur, parce que pendant qu'on souffre avec la victime, il fallait absolument qu'on s'identifie à l'agresseur qui se raconte une autre histoire. Et ça, c'est pour, voilà. Et au milieu de tout ça, c'est faire davantage confiance à l'ombre qu'à la lumière, ne pas être complaisant, évidemment, et faire davantage confiance au son qu'à l'image, et surtout pas, prendre les spectateurs en otage avec des durées qui seraient trop violentes. Donc. Mais il ne fallait pas contourner la question, donc c'est très très épineux.
2: Et de votre film aussi, parce qu'on a des lumières aussi naturelles et des plans notamment à la bougie, parce qu'il n'y avait pas d'électricité en tout cas à l'époque. Comment imaginer en tout cas cette photographie? J'ai vu il y a récemment L'Englouti aussi, où la réalisatrice a joué aussi énormément sur le tournage à la bougie. Comment on tourne à la bougie?
1: C'était audacieux il y a des dizaines d'années, mais maintenant ça l'est beaucoup moins parce qu'on a des caméras numériques merveilleuses qui fait que parfois il n'y a qu'une bougie qui éclaire la scène et c'est magnifique. Et moi je me suis basé vraiment sur le quotidien de l'époque, c'est-à-dire que c'est qu'en 1908, dans beaucoup beaucoup d'endroits en France, il n'y avait pas d'électricité. On ne pouvait pas traverser sa maison en pleine nuit autrement qu'en portant son éclairage à la main. Sinon on se cassait la gueule, quoi, tout simplement. Et ça donne des personnages qui s'éclairent eux-mêmes. Et c'est tout de suite beau. Et c'est dans un second temps qu'on pense au peintre. Parce que c'est tout de suite beau. C'est-à-dire que j'ai l'impression parfois que c'était... J'exagérais si je n'ai pas fait exprès, mais parce que le chef-op a quand même travaillé, il y a des ajustements et qu'il a fait un travail même absolument magnifique. Et je peux citer son nom, Pascal Lagrifoul, avec qui je travaille depuis très longtemps. Mais ce n'était pas une si grosse affaire et grâce aux caméras numériques d'aujourd'hui.
0: C'est vrai que ce qu'on peut dire au spectateur, c'est qu'il va de toute façon, même si on a évoqué beaucoup de choses qui sont très dures, le spectateur ne va pas être plongé tout de suite dans un enfer impossible à regarder, ça c'est certain. C'est plutôt vraiment toute une continuité où on est vraiment happé comme à la lecture d'un livre, en fait, qu'on ne veut pas arrêter. Puis aussi, on peut le dire sans divulguer, il y a quand même une grande pointe de lumière et d'espoir. Il y a quelque chose, je dirais, dans le cœur un peu à la Thelma et Louise, pour encore chercher une petite référence, mais ces deux femmes, vous allez dans ce film nous porter vers de l'espoir. Et ça, comment vous avez anticipé, vous dire, est-ce que j'ai la fin en tête vraiment, est-ce que je...
1: Alors c'est très difficile de répondre sans dévoiler, mais je vais essayer. Non, ce que je peux dire, c'est que l'élan politique qui m'a amené à cette fin, je l'ai eu en cours d'écriture. C'est qu'à un moment donné, j'avais quand même la tentation d'une fin un peu plus vraisemblable, même si ma fin, je pense, est très vraisemblable aussi, mais une fin à la Zola, quoi, ou à la Maupassant, et je me suis dit, mais non, mais on veut. Parce que je voulais changer la fin du livre, parce que la fin du livre est autre, avec l'accord de l'autrice qui m'a fait une grande, grande confiance. Et je la remercie, Léonore de Récondo. Je la remercie au passage et je la remercierai jamais assez. Ça a été pulsionnel, en fait. Voilà, ça a été pulsionnel avant d'être réfléchi, l'envie de cette fin.
0: Quand même, on a l'impression que vous avez été dans le cœur et la tête de ces deux femmes pour vraiment...
1: Tout ça. J'ai essayé, mais ça aussi, c'est quand je disais que les hommes qui se disent féministes, comme moi, n'ont pas de discernement sur leur privilège masculin, j'en fais totalement partie et que c'est toujours piégeux de se croire déconstruit. Donc en aucun cas, ce film, si tant est qu'il soit féministe, et j'espère qu'il l'est, en aucun cas, il se substitue au regard féminin. C'est vraiment un film d'homme. C'est vraiment un film d'homme qui ne saura jamais ce que c'est que d'être une femme. Et je pense que c'est exactement pour ça que je l'ai fait.
0: J'aime bien, c'est beau ce que vous dites. Oui, c'est beau. Par rapport à l'instant, ce que vous venez de dire, pour le coup, les deux femmes, Galatella Bellucci et Louise Chevillotte, elles ont dit ce qu'elles en pensaient sur ce regard que vous avez, vous, féministe, masculin.
1: Ah ben, c'est plus que ça, c'est qu'on a fait le film main dans la main. La scène où le personnage de Louise Chevillotte a ses règles, par exemple, que donc j'ai filmé ça, on l'a commis en scène. Je ne sais pas comment vous dire, que dans ces cas-là, on fait ça vraiment...
0: Vas-y, explique-moi comment ça se passe, parce que moi, je te regarde, mais...
1: Absolument, et ça raconte d'autant mieux ma position d'homme filmant cette histoire. C'est que je veux filmer cette scène, mais je suis un peu ignorant quand même. Donc, heureusement que Louise est là, pour aider la mise en scène, au-delà de jouer. Et je pense que ça résonne avec ma façon de travailler avec toutes les actrices et les acteurs depuis longtemps. C'est les laisser beaucoup proposer et prendre en charge les personnages. Et là, c'est vrrai que... Quand on a des gens comme Emmanuel Devos, Swann Harlow, Galatea Bellucci et Louise Chevillotte, il y a une énorme prise en charge des personnages. Assez souvent, pendant le tournage, ils me rendent spectateur. Et ça, c'est mon bonheur.
2: Et d'ailleurs, vous l'avez cité, Emmanuel Devos, qui ne prononce pas un mot dans le film, comment et qui, en même temps, on comprend tout ce qu'elle veut, enfin, lui faire sentir énormément de choses juste avec son regard et ses actions. Comment vous lui avez présenté le rôle?
1: Je pense que c'est un rôle muet, c'est toujours un défi pour un acteur, et je pense que c'est d'autant plus exaltant de ne pas avoir de texte et de tout exprimer avec le visage et le corps. Et après, comme il y a un petit rapport avec la déchéance dans ce personnage, et que Emmanuel n'est pas forcément l'actrice à qui on penserait en premier quand on lisait le scénario, c'était rigolo parce que j'ai eu peur d'être inélégant en lui proposant le rôle. Du coup, j'ai pris quelques précautions. Et quand elle a lu le scénario, elle m'a dit « Mais ce qui est inélégant, ce n'est pas de me proposer le rôle, c'est de prendre des précautions. » Du coup, elle l'a accepté, puis on s'est beaucoup amusé.
0: Remarquez, voilà. Elle était entraînée avec Sur mes lèvres de Jacques Audiard. Elle avait fait une expérience déjà.
1: Ah non, elle était sourde.
0: Ah oh, oui, c'est vrai, pardon.
1: Et là, elle est muette.
0: Oui, c'est vrai, c'est pas ouais,
1: mais
0: rien à voir.
1: Mais décidément, quand même.
0: Mais décidément, voilà, elle est vraiment capable ouais. de... Oui, oui, oui.
1: Ouais.
3: Je peux débarrasser, madame?
4: Oui, s'il vous plaît, Céleste.
5: Je suis si heureux de te retrouver, ma chérie. Je tiens une grande harmonie entre nous. Huguette m'a dit que tu t'étais trouvé mal.
4: C'est rien, sans doute la chaleur.
5: Il faut que tu te reposes, que tu prennes soin de toi. Je t'ai fait peur.

0: Vous ne connaissez pas la dernière. Céleste, notre petite bonne, est enceinte.
1: Enfin, qu'est-ce que...
0: Il va sans dire que c'est une grossesse des hommes dans notre maison.
2: Madame, je ne peux rien faire.
0: Tu comprends pas ce que je te propose. Mais à une condition.
1: Laquelle ?
0: Que tu ne t'approches plus jamais de mon lit. Céleste, nous voudrions garder l'enfant.
3: Vous voulez dire qu'il ne saura jamais que je suis sa mère ?
4: Désormais, cette porte restera sans clé de jour comme de nuit.
5: Méfie-toi, Victoire. Pour la tranquillité de ton foyer, tu dois chasser cette bonne.
6: Dis-moi où il est !

0: C'est un jour on fera l'amour. Et je pense que ce ne sera pas diffusé avant fin 2026 ou début 2027, donc c'est dans longtemps.
1: Est-ce que, par exemple, pendant l'écriture de la série, vous aviez aussi en tête l'écriture de la condition? Comment vous articulez ce travail-là?
0: Dans mon malheur, parce que le tournage de La Condition avait été décalé, et dans mon malheur, en fait, je me suis retrouvé avec plusieurs mois devant moi et j'ai écrit la série. Ça a été un mal pour un bien. Je vais vous faire une réponse décevante, mais pour moi, il n'y a aucune différence quand j'écris un scénario. C'est aussi parce que j'ai la chance de travailler pour Arte, qui sont quand même très, très, toujours prêts à accueillir de la singularité. Il n'y a rien qui se modifie en moi quand j'écris un scénario pour le cinéma ou pour Arte. Et même, je n'oublie pas un langage particulièrement sériel. C'est souvent un scénario un peu trop long que je coupe en morceaux. Et j'adore cette liberté-là. J'adore cette liberté-là.
2: Y a-t-il des choses que vous pouvez nous dire également sur un peu la thématique de la série, les acteurs peut-être qu'on connaît ou pas dedans, et la date de diffusion?
0: La date de diffusion, je la connais pas. C'est probablement fin 2026 ou début 2027. Et les comédiens, ils sont jeunes. Ils s'appellent, alors peut-être vous les connaissez pas encore bien. Ils s'appellent Natacha Krief et Édouard Sulpice. Et en revanche, en second rôle, Olivia Côte et Laurence Tocquère.
2: D'accord, de la comédie française.
0: Tout à Absolument.
2: fait.
0: Avec
2: Ah, c'est vrai,
0: qui ça a
2: c'est
0: été
2: bien
0: un bonheur.
2: alléchant. C'est bien alléchant. D'accord.
0: Et
2: Donc
0: c'est
2: là.
0: davantage, non, ça a le visage d'une comédie.
2: Oui, alors si ça s'appelle Un jour on fera l'amour, ça va être peut-être plus consenti cette affaire que
0: Ah
2: la
0: oui.
2: condition. C'est ça en fait.
0: Ah oui, non, non, c'est pas
2: Ok.
0: la même tonalité.
2: Mais c'est bien,
0: C'est
2: vous
0: ma pa
2: passez
0: c'est...
2: des.
0: Et en même temps, il y a des contrepoints assez sombres. Il y a toujours quand même la volonté qui est là depuis mon premier film de rebattre les cartes du masculin et du féminin. Et à nouveau dans la série qui va venir là.
2: Vous êtes porté par ça, battre les cartes du masculin au féminin et aussi par l'amour en fait,
0: Ah oui. Mais ça,
2: comme
0: c'est une vieille
2: grand
0: histoire. Je
2: projet.
0: pense que ça intéresse tout le monde,
2: C'est ça?
0: l'amour.
2: Effectivement, ça intéresse toujours tout le monde, c'est universel. Bon, on vous remercie de tout cœur. Le 10 décembre en salle, et puis là, il y a des petits privilégiés qui viennent à l'avant-première et on vous souhaite une bonne rencontre avec eux.
0: Merci beaucoup.
2: Merci, au revoir.

0: Bon, je t'écoute, Derek Felson, je suis en compagnie de Philippe. Bonjour Philippe.
1: Bonjour Abdel.
0: Donc, vous faites partie de FC Que Choisir et cette chronique que vous présentez régulièrement sur les ondes Derek Felson. Cette chronique, ça sera consacrée à l'espèce exotique envahissante, les clandestins de la biodiversité. Donc, Philippe, c'est quoi exactement une espèce exotique envahissante?
1: Alors, une espèce exotique, c'est un peu comme un touriste perdu. Elle débarque dans un territoire où elle n'a rien demandé et où personne ne l'attendait. En général, c'est nous, les humains, qui l'y amenons. Parfois volontairement, parfois parce qu'on n'a pas bien regardé dans nos valises. Et elle devient envahissante quand elle se sent tellement bien qu'elle se met à poser problème. Adieu biodiversité, bonjour risques sanitaires et dégâts sur les infrastructures. Bref, le touriste qui reste un peu trop longtemps et qui tape l'incruste.
0: Est-ce que tu as des exemples?
1: Oui, côté animaux, tu as le lapin. Le lapin, c'est mignon, hein, mais il a une version Terminator aussi, parce qu'en 1903 à Hawaï, il a causé l'extinction de 26 espèces de plantes et de 3 espèces d'oiseaux, le tout en 20 ans. En Australie aussi, il pullule depuis la fin du XVIIIe siècle et coûte des millions en dégâts. Plus près de nous, t'as le frelon asiatique, arrivé par erreur dans une cargaison de poterie chinoise, ou bien l'écrevisse de Louisiane qui adore les rivières, et encore le crabe bleu, les tantos. Arrivé dans les flancs de bateau. Les champions de toutes catégories, ce sont les plantes. L'ambroisie, super allergène, ou la jussie, qui est jolie, mais envahissante et qui ruine les zones humides. Comme quoi, vert ne veut pas dire vertueux.
0: Et comment on fait pour lutter contre tout ça?
1: Alors, l'Union européenne joue au douanier permanent. Détection, prévention, éradication quand c'est encore possible. Et elle a du boulot, car les invasions explosent depuis 2 siècles. Normal, les espaces voyagent comme nous. Plus de 10 000 espèces marines font le tour du monde dans les eaux de ballast des navires. Et les moustiques, eux, ont carrément le billet d'avion, classe économique, mais très efficace.
0: Donc, des conseils pratiques pour terminer.
1: Ben oui, quand tu rentres de voyage, tu ramènes des photos, pas des plantes ou des bestioles exotiques. Et surtout, ne jette jamais une plante d'aquarium dans la nature, ne relâche ni tortue, ni serpent, ni oiseau. Et si tu as un alligator ou une mygale, eh bien, on va faire semblant de ne rien savoir, d'accord?
0: C'était la chronique du FC Que Choisir présentée par Philippe, du FC Que Choisir d'Indre-et-Loire. Cette chronique était consacrée espèces exotiques envahissantes. Donc, espèces exotiques envahissantes. Merci Philippe et à très bientôt sur les ondes de RFL 101.
1: Merci Abdel.

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